comprendre, listener, montrer le Canada Plain et les 100 d'un rue Jarry, c'est Montréal, deux pages, deux Canada chroniques sonores du 28 août 2025, épicerie, Montréal, Claude Duhamel 0691.